Tezcatlipoca, dieu du ciel. Et des quatre coins des cieux, vint sur terre et fut triste. Il cria des extrêmes profondeurs des quatre horizons. Viens, ô vent. Viens, ô vent.

Le vent plaintif se répandit sur le sein triste de la terre. S'éleva plus haut que tout ce qui fut créé. Et fouettant les flots des océans et les crinières des arbres, arriva au pied du Dieu des cieux. Là, il reposa ses ailes noires. Et étala sa tristesse infinie.

Alors parla Tezcatlipoca. Vent, la terre est malade de silence. Bien que possédant lumière et couleur, nous n'avons point de musique. Nous devons répandre la musique sur toute la création. Jusqu'à l'aube.

la haute demeure du soleil. Entouré de musiciens qui soufflent doucement dans leur flûte et de leur cœur étincelant éparpille au loin la lumière. Va, rapporte à la terre un groupe de ces musiciens.

Le vent traversa la terre plongée dans le silence. Et toucha le toit céleste du monde, où toutes les mélodies vivaient dans un nid de lumière. Blanches étaient les mélodies des berceuses, rouges celles des chants d'amour et de guerre, bleu ciel les troubadours du nuage errant, jaune les joueurs de flûte étincelants d'or, coulés par le soleil sur les cimes du monde. Il n'y avait point de musiciens de la couleur des ténèbres.

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dans les yeux. Quand même les quatre mousquetaires ne seront plus que deux. Prenons bien garde qu'à ne rien faire, nous finissions par devenir comme eux. Étendrons-nous la poudrière, y mettrons-nous le feu comme eux.